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0: chanter. Vous allez devoir deviner ce que je chante. Ah, d'accord.
1: Un petit blind test.
2: Oui, j'aime bien. Allez.
3: Mais vous êtes sûr que c'est le rôle du président?
4: Mais ouais, on s'en fout. Ça change un peu.
3: D'accord. Allez, on joue. Allez.
0: Allez, on est parti. Première chanson. Vous devez la trouver.
3: D'accord.
0: Oui, Magaté. Arescate Grinardo, bien sûr, qui m'aura un thé. Soleil dans la bulle, sur le Prado, Shifter Pro. Contresens, ma chérie, t'es à contresens. Putain, où t'étais quand je mettais des 7 euros d'essence.
3: Ouais, oui, oui. Ça, c'est bande organisée.
1: Ouais,
3: ça.
1: Oui, c'est ça. Organisé.
0: Mais oui, c'était ça, bande organisée. Ouais. En bande organisée, personne peut nous nanana. Bon, j'ai plus les paroles, mais voilà, vous avez trouvé, bravo. Bon. Allez, une petite dernière et on met la viande dans le torchon, d'accord, les amis?
3: Allez, oui. Allez, dernière.
0: Allez, on est parti, vas-y, mon Manu, fais-toi vibrer les roupettes. On est parti. I want innocent round. Wow. Leave it round. Leave it
2: round. Ah, si,
0: je l'ai. Tout le monde. It's the final countdown.
3: Ça, c'est
0: pas pour ceux qui veulent faire des photos avec les mariés, allez, tout au fond de la salle.
3: Mais non,
0: les choux à la crème, oh, ils sont beaux.
3: Monsieur le Président,
0: vous avez trouvé
3: Final Countdown. Oui, Final Countdown. C'est ça,
0: Final Countdown. Bravo à tous. Bravo, les amis. Final Countdown. Bonjour. Oui. Allez, bonjour. Bisous, les amis.
3: Merci.
0: On commence à me faire chier. Ça. Merde, je vais pas raccrocher. Ah
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0: pas, quand même mieux
1: mais
0: là.
1: Tu vas pas aller boire un verre avec ton filtre.
0: Voilà. Mais non, mais inconsciemment, tu te dis, je suis mieux là-dessus, oui, donc je vais mettre la photo, ou tu veux mettre la plus belle photo de moi.
2: La plus vendeuse, en tout cas.
0: La plus vendeuse,
1: mais moi aussi, la dernière fois, je suis allé chez Zara, il y avait une glace amincissante. Je me suis trouvé très beau, je suis pas parti avec la glace amincissante.
0: T'aurais dû la demander.
1: Ouais, j'aurais dû.
0: Je prends la veste, mais avec la glace.
1: Ils auraient pu me vendre n'importe quelle merde, tout m'allait.
3: Non, mais c'est surtout que si tu triches sur tes photos quand t'arrives au rendez-vous, tu vas tricher à l'aise.
1: Triche sur tes photos, triche dans la.
2: Bon, triche sur les photos.
1: Pour 18% des gens, c'est lorsque leur rancard parle beaucoup trop de son ex que ça devient un tue-l'amour.
4: Ah bah là, oui.
3: Bah forcément,
1: c'est vrai.
4: T'en as rien à foutre. Hein.
1: T'imagines le beau, ah bah tu vois, faisais une liste au lit, c'est un truc de fou, j'espère que toi aussi.
0: Fais voir toi.
3: T'as ramené la feuille, tu coches à côté si tu fais toi aussi.
1: Et à l'inverse, c'est vrai.
3: Non, parce que mon ex, là, il a.
1: Pour 55% des femmes, les ongles sales sont rédhibitoires.
3: Ah bah les filles surtout, regarde ça.
4: Les hommes.
1: Si le premier rencard n'est pas une réussite, 61% se disent prêts à tout donner, 61% à tout donner une seconde chance pour le deuxième rendez-vous.
3: Ah bah là ouais.
1: Eh ouais.
3: C'est la dernière chance.
1: Ah bah on est désespérés.
4: 61, c'est pas mal quand même.
1: Ah ouais, c'est tout pour le tout. Là c'est
3: on sait jamais.
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0: Bonjour, c'est samedi matin, vous écoutez Europe 2. Alors vous qui partez au boulot, évidemment, on vous souhaite plein de courage. Et pour vous en donner, Koé et son équipe sont là. Et c'est très efficace pour bien démarrer la journée. Avant 7h30, on aura le top de Stouff. On parlera des petites excuses qu'on a au quotidien. Petites excuses un petit peu pourries, ça sera après Taylor Swift. C'est Koé sur Europe 2, il est 7h21.
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1: Stouff, le top du jour.
2: C'est les pires alibis ou excuses du quotidien et qui passent pas en fait.
1: Vas-y.
2: Ça te met le doute, tu te dis qu'est-ce qui s'est passé.
1: Vas-y, par
2: juste
1: exemple.
2: D'abord, en fait, faut savoir qu'un bon alibi ou une excuse, ça repose sur trois piliers. D'après toi.
1: Attends, je note. D'abord, ne regarder dans les yeux la personne.
2: Non, il faut déjà un témoin, preuve physique ou numérique et une cohérence temporelle.
3: Ouais, ça va, je vois le délire.
2: Voilà, si t'as pas ça.
1: Ouais, d'accord, ok.
2: C'est vérifiable.
1: Ah, ça y est, j'ai compris. Voilà. D'accord, ok.
2: Donc, on va éviter tout ce qui est déjà réponse très vague. On évite ce qui va devenir suspect, c'est j'étais occupé. Tu donnes pas, tu dis pas à quoi, t'étais occupé à quoi si tu donnes pas derrière la réponse.
3: Voilà,
2: j'avais un truc.
1: Ouais, le j'avais un truc n'est pas assez clair. J'ai compris.
2: Ah, c'est trop compliqué à expliquer, laisse.
3: Ah oui.

0: c'est vérifiable.
1: Mais non,
0: aussi.
1: Mais non.
0: Il y a des accidents département... qui sont vérifiables.
1: Non, sur la départementale 72.
0: Oui, bah, c'est lui qui vient d'arriver.
1: Eh ben, j'ai pris la départementale 72.
0: Voilà. T'as l'habitude de le faire, ça, non?
1: Oui, tous les jours, j'apprends la départementale 72.
0: Ou t'as l'inversion aussi. T'arrives tard et tu disais, mais je t'avais prévenu que j'arrivais tard.
2: Ah oui.
0: Alors que t'as pas prévenu, mais tu fais croire à l'autre.
3: Pause, ouais, tu retournes le truc.
1: Que ça, par contre, tu me le fais à moi, ça marche.
0: Toi, ça marche.
4: Ah ouais, c'est vrai, tu ne l'as déjà pas dit quand t'as dit il y a 5 minutes.
0: Tu donnes aucune nouvelle ou tu réponds pas à ton téléphone et tu dis ah, j'avais plus de batterie, mon téléphone était mort.
1: Eh ben.
0: Eh ben oui, mais quand tu rentres chez toi, bah, donne-moi ton téléphone, je vais vérifier s'il y a plus de batterie.
4: Oh, là, c'est horrible.
0: Mais la phrase. Comme par hasard, tu l'as.
4: La phrase que tu viens de faire, donne-moi ton téléphone. La phrase que tu viens de faire, Pierre, il a failli te le donner d'ailleurs.
0: C'est vérifiable. Il y a aussi ah, mais je dormais. Ah ouais, tout seul, à 16h.
4: Alors, pour
1: sieste.
4: Le coup, des fois, ça m'arrive de faire une petite siestouille quand on n'avait pas l'émission.
1: Et ton oreiller, t'as mis du rouge à lèvres sur la joue. Ah oui, bah.
0: On a l'alibi ou l'excuse de ah, mais je comprends pas. Par exemple, t'es sur ton téléphone, tu scrolles et puis t'as plein de filles du même profil, elles sont toutes un peu pareilles.
1: Mais dis-moi, t'as vrillé, toi, là.
4: Ce qui s'est passé, là.
0: Et tu dis, mais je comprends pas. Je comprends pas pourquoi il y a ça sur mon téléphone. Ouais,
3: ça, je l'ai déjà fait. Ça.
0: Bah, l'algorithme, quoi, on vérifie l'historique et puis
4: attends,
0: t'inquiète pas qu'on peut.
4: Tu veux dire que quand on voit ça, c'est quand on va sur la page. Il y a une page sur Insta où on voit ce que tu fréquentes le plus, c'est pas ça?
0: Oui, c'est ça.
3: C'est la loupe. Dans la recherche.
0: C'est la loupe. C'est ton algorithme. En fait, on voit ce que tu.
2: On y va tous ensemble ou pas?
4: Allez, on y va. Allez, on y va. Je propose qu'on y aille tous ensemble. Allez, on y va. Piette.
2: Ouais, non, on va pas montrer.
4: Allez, Corentin, vas-y. Allez, on y va. Pietro, s'il te plaît, tu montres. Tu es très honnête, j'attends que
0: la
4: caméra aille dessus. Pietro montre donc son téléphone. Je ne sais pas si on peut le voir. Si. C'est quoi donc? Tu peux commenter que des filles donc.
1: Attends, là, il faut qu'il baisse.
4: Voilà, c'est que des filles. On est d'accord?
3: C'est vrai. Je ne comprends pas parce que je regarde que des vidéos de robots, qui des combats de robots.
0: Non, il y a de la bouffe, du sport, il y a de tout, en fait, des fringues.
4: Moi, je peux vous montrer le mien.
3: Pourquoi il n'y a que des meufs?
4: Moi, il y a Rachida Dati, des super-héros et des bagnoles, des Porsche, des Porsche, des Porsche et des Porsche.
0: Et il faut

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1: Voici le JT des sports. Que s'est-il passé ce week-end? Nous avons notre Corentin, fidèle sportif, qui lui aussi a sa carte depuis longtemps. C'est pas pour autant qu'il y allait.
2: J'y vais tous les matins.
1: Mais il a sa carte. Comme chaque week-end, on y va. Rugby d'abord.
2: Et oui, les tenants du titre au rendez-vous. L'Union Bordeaux-Bègles a dominé les Anglais de Bass en demi-finale de la Champions Cup. C'était hier au Stade Atlantique à Bordeaux. Ouais. Au terme d'une rencontre passionnante, 38-26 pour leur première confrontation sur la scène européenne. Les Bordelais, vainqueurs de leur premier titre européen l'an dernier, tenteront ainsi de réaliser le doublé face aux Irlandais du Leinster, tombeur la veille des Toulonnais.
1: Et je crois d'ailleurs que l'on a un joueur de Bordeaux-Bègles qui veut réagir. Oui.
3: Je suis très content d'être en finale.
1: Ouais. C'est Quentin.
2: Ouais.
1: Elle est marrante cette vanne, mais c'est Bordeaux-Bègles.
2: Ah.
1: Pas Bègles.
2: Ah.
4: Je me disais, où est-ce qu'il
1: vit? Non, mais c'est pas grave. Je lui parlerai à la pause.
4: Pas comme ça qu'on va finir.
2: Désolé.
1: Bordeaux-Bègles.
2: À lundi matin.
1: Comme ça qu'on ira, je crois. Il y avait du tennis aussi.
2: Et oui, souvenez-vous, la semaine dernière, je vous disais que l'on tenait enfin notre Français champion au tennis.
4: Alors, oui.

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1: Saint du jour, bonne fête à toutes les Judites, les Judies, pas de vanne, non. Les Jutas. Sainte Judith, c'est en quelle année? En quelle année, quelqu'un sait?
2: En 325.
1: Génial, bon, 1260, quelle culture. Voilà, elle a vécu près de Kulmsee.
3: Pardon. L'Allemagne.
1: En Allemagne. C'est pas très... Voilà. Donc,
2: non, et elle faisait quoi?
1: Hein?
2: Ah, on sait pas.
4: Patronne de la Prusse.
5: Plombier chauffagiste.
1: Ils ont pas mis plus que ça.
4: Qu'elle était pieuse, ermite, ouais. Et voilà.
2: Elle avait un compte OnlyFans quand même.
1: Son Wikipédia est assez light.
4: Il est très court, oui.
1: Donc voilà, il paraît que les Judites qui nous écoutent sont des femmes volontaires et audacieuses et énergiques. Ouais. Souvent extraverties, elles aiment. Ah si, je connais quelques Judites. Elles aiment à multiplier les expériences. Ben dis donc, je les connaissais pas comme ça, les Judites.
2: Ben
1: et savent remarquablement bien surmonter leurs échecs. Ce sont des femmes qui connaîtraient généralement la réussite, mais en tirent peut-être un petit peu trop de fierté. Appelez-moi de la Judith.
2: Complètement débile. De quoi? En fonction de ton caractère, en fonction de ton prénom.
4: Attends, je vais chercher Jean-Pierre.
2: Rien à voir.
1: Jean-Pierre, s'il y a marqué branleur, ça me ferait tellement rire. On va vérifier sur les Jean-Pierre.
2: En fonction des astres, à la limite, je comprends, mais un prénom, ça n'a rien à voir. Comment tu veux établir?
5: Je crois qu'il y a des études là-dessus, et si, je crois qu'il peut y avoir un truc.
2: En fonction de ton prénom?
5: Parce que tu t'identifies à des mecs qui s'appellent comme toi.
1: Ouais, d'accord. C'est super ce que vous dites, mais on va passer à Judith. Tu peux avoir d'autres Judith, s'il vous plaît? Alors, c'est vrai que pour la chanson, on est très embêté parce qu'on a qu'une rime. Donc.
4: Vous n'avez pas trouvé d'autres, c'est vrai?
1: Allô?
6: Allô?
1: Bonjour, vous êtes Judith?

0: Sans Judith, mais comme on fait une chanson avec des rimes, je vous explique. Judith, on en a une qui est de rimes, qui est arrivée avec Judith assez vite.
1: Ouais.
2: Oui.
0: Voilà, ouais. Et de laquelle je parle. Et on s'est dit, on ne peut pas chanter ça, Judith.
1: Bah non.
3: Non.
2: Non, ça serait dommage quand même.
1: Ça serait un peu cavalier.
4: Essaye, on va trouver autre chose.
0: On va tenter. Allez, Judith, c'est pour vous, c'est la fête, on y va.
1: On improvise.
2: Merci.

0: Non, on l'a pas dit.
1: On l'a pas dit. Pas dit la bite.
0: Eh non. Enfin, Julie. Bonne fête.
2: Merci beaucoup.
0: Désolé, hein, ce personnage, j'y peux rien. J'y peux rien.
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0: Dans moins d'une minute sur Europe 2, on écoute Shakira. Shakira qui a fait l'hymne de la Coupe du Monde 2026. Et Koé, c'est en 2006, il avait fait Zinedine Zidane marquer, le presque hymne officiel. Chanson que les enfants ne doivent pas connaître. En parlant de vos enfants, ils posent leurs questions à Koé toutes les semaines en les envoyant au 06 33 11 32 11. On découvre celle de ce samedi ensemble avant 8h avec Koé sur Europe 2.
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0: Tu oui, sais, je oui, n'arrive pas à passer à 85 et des brouettes. J'arrive pas.
1: Moi, c'est réglé, hein.
0: Non,
2: Jean Bilou, c'est fini.
0: Ah non, moi, je dis non, c'est pas fini.
1: Non, t'as t'es large, c'est tout.
0: Non, j'étais ton t-shirt est plus large, mais non, non, non.
1: Ah, oh, Jean Bilou, c'est terminé. Je vous l'avais dit.
0: Non, il est pas en train de devenir Jean Poignet.
1: Quoi
0: sur le côté, si, t'avais pas ça, non.
1: Non, mais c'est plus pratique pour te déplacer.
0: Dis donc,
3: Jean Poignet.
4: Dis donc, on y va.
0: C'est Jean Poignet.
2: Jean Poignet. Jean Poignet.
0: C'est vrai, dis donc. Le bidou est parti, moi, l'impression qu'il est parti sur les côtés.
1: J'ai appuyé vraiment beaucoup devant et c'est parti sur les côtés.
0: Il a fait un massage radical. Je vais appuyer, ça va partir d'un
2: c'est
0: coup. C'est sur le côté, bah oui, mais la prochaine fois, ça partira dans le dos.
3: Vicho, alors, t'en es où?
1: Ben non, je te dis, je suis à 100, entre 100 et 101. Donc c'est difficile.
2: Ah ouais? Bon, après, ça se voit pas trop. T'es grand.
0: Non, t'es grand, ça se voit. Un petit peu un gros cul, mais sinon, ça va. Non, c'est vrai, t'as des bonnes fesses, toi. Ouais. Moi, j'ai pas de fesses, toi, t'as des bonnes fesses.
3: Tu regardes ça, toi?
0: Non, ça se voit qu'il a un gros derche. Je l'ai vu devant moi la dernière fois.
3: Pourtant, il est
0: grand, il fait 2 mètres, il a le derche qui va avec.
3: Tu n'as jamais regardé tes fesses, Vito, fais voir.
0: Bah, j'ai pas regardé, il était devant moi, je voyais plus.
2: Non, mais on voit pas là.
1: J'ai
2: pas...
1: Allez, Vito, montre-nous.
0: Non, mais il se trouve que j'étais dans le couloir, il était devant moi et je ne voyais plus le mur des dépressifs.
3: Regarde pas ça.
0: Donc.
1: Je recule. Bip, bip.
0: Mais moi, par exemple, j'ai pas de fesses, c'est horrible d'ailleurs.
1: C'est rien.
0: Catastrophe. Et toi, bon voilà, on arrête là-dessus.
3: Ouais, ouais, on arrête là-dessus. Hein,
0: continue.
1: Non, c'est parler de mon cul.
5: Salut Coé, c'est Anatole.
0: Salut.
5: C'est qui a décidé qu'on devait aller à l'école?
0: Anatole, c'est Jules Ferry qui l'a rendu obligatoire l'école.
1: Enfin, c'est Charlemagne qui a eu l'idée.
0: Alors, Charlemagne, il a eu l'idée parce que je pense qu'il avait ses gamins qui le saoulaient. Il a rendu obligatoire l'école.
1: Enfin, c'est Charlemagne qui a eu l'idée.
0: Alors, Charlemagne, il a eu l'idée parce que je pense qu'il avait ses gamins qui le saoulaient. Il a dit bon, allez, je vais inventer un truc, ça va s'appeler l'école. Ouais. Vous allez dégager pendant 8 heures. Et je pense que derrière, Jules Ferry, comme il y avait des enfants qui allaient un peu au four et au moulin, il a dit non, ça va être obligatoire pour tout le monde.
3: Voilà,
0: j'espère que j'ai répondu.
1: Et c'est pour votre bien. C'est pour votre bien.
0: Et à Maëva Guénam qui a rien inventé.
1: Qui a rien entendu l'info.
0: Qui est pas allé.
2: Jules Ferry, elle pense que c'est pour aller en Angleterre.
4: J'ai Jules Ferry. J'étais
0: malade, j'ai eu la nausée avec Jules Ferry. Il y avait du retard, j'étais pas bien.
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Télé vous donne l'horoscope chaque matin, alors que Coé, lui, les vérifie. Ça se passe sur Europe 2, vous voulez que ça vous arrive? Vous envoyez un message au 06 33 11 32 11. La vérif horoscope de ce samedi, c'est après One Republic sur Europe 2. 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
1: Carole, bonjour ma petite Carole, comment elle va?
2: Elle va bien, elle est intimidée de vous avoir au téléphone.
3: Ouais, pourquoi?
4: Bon alors là, je vais te dire, là, c'est... Ben...
2: Enfin. Je vous adore, je vous écoute depuis longtemps, je vous adore.
4: Bon oui, bon, enfin, faut pas être intimidé, aussi, enfin, qu'est-ce que c'est que ça?
3: Je l'adore, tu la connais pas.
1: Bah, enfin, je t'es faux cul, toi.
5: Bah, je l'adore aussi.
4: C'est vrai, Stouff, t'es faux cul, elle dit
5: j'adore,
4: je t'adore aussi, tu la connais depuis 5 secondes.
5: Eh bah, ouais. Bah, elle nous adore, je l'adore, pourquoi je l'aimerais pas?
4: Ah bon, alors toi, bah, Émile Louis vient de dire je t'adore,
3: ouais, tu dis je t'adore.
5: Bah oui, tu t'adores. Carole, je pense pas que c'est Émile Louis, quoi, tu vois.
1: Ah, t'en sais rien.
3: Il écoute, peut-être qu'il écoute.
5: Bah alors, toi aussi, quand tu dis à tout le monde, ah, je vous adore, merci de nous écouter.
4: Moi, je le pense vraiment.
3: Guy
4: Georges, il dit je t'écoute, je t'adore.
3: Ouais. Mais moi aussi, qui je t'adore.
4: Ah, ouais, Stouff, elle est comme ça,
5: Non, je les vois, je vois leur réaction sur Facebook et Twitch, je les adore.
4: Tu fais quoi dans la vie, Carole, que je t'adore?
2: Bah, tu vas adorer, je suis pet sitter, je m'occupe des chats
5: j'adore.
2: Et des chiens.
4: Voilà, ah, ça, c'est, bah, c'est bien, voilà.
5: Une personne qui aime les animaux.
4: Tu vas chez les gens, tu les gardes à la maison, tu les promènes, tu fais quoi?
2: Non, je vais chez les gens et pour certains, je leur donne, je leur fais des soins. Enfin, il y en a qui ont des piqûres d'insuline, par exemple.
4: Ouais.
2: Et puis sinon, c'est juste voilà, pour de la garde ou de la promenade.
4: Très bien. Bah, c'est très bien.
3: C'est bon.
4: Tu es quel signe?
2: Oui. Balance.
4: Je vais m'occuper de ton horoscope d'hier, puisque nous sommes la seule émission de radio qui reprend l'horoscope d'hier, voir si c'est bien passé. Taureau, ça c'est moi. Hier, l'horoscope disait pas

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1: Champion du monde de l'actu, trois chevaux consommaient la panique sur une autoroute en galopant à contresens, je l'ai vu, en pleine circulation en Bretagne. C'est parti de la ville de Béton, en Ille-et-Vilaine. Ils avaient parcouru 14 km à travers champs.

0: Non.
1: Elle tombait pas enceinte.
2: Il regardait trop le foot.
0: Non, non, vous n'y êtes pas du tout.
3: Ah.
0: Elle lui reproche de moins sourire sur les photos qu'il prend avec elle que les photos qu'il prend avec les poissons qu'il pêche.
2: Oh là là là là.
0: En même temps. Alors cette dame, écoutez bien, elle a montré à la cour le sourire qu'il a avec les poissons. Et elle a dit, bah, regardez quand il est avec moi,
4: il fait la gueule.
0: Alors on n'a pas.
4: Il est content avec ses brochets, lui. Hein.
0: On n'a pas le résultat du jugement, mais je vais vous le donner dès que je
2: le veux.
1: C'est drôle,
2: veux.
1: C'est super.
0: Et
1: drôle.
0: Effectivement, le juge s'est retrouvé avec les photos. Il a dit, bah oui, quand même, c'est vrai qu'il a un grand sourire avec l'un, puis là, bah, il sourit plus.
4: En même temps, monsieur, regardez, c'est un brochet. On fait pas souvent.
0: Hein, moi, j'ai vu deux photos qu'il a prises avec un ton de 120 kilos. Ouais. Effectivement, il y en a une où il sourit pas.
2: Restez avec nous. Sébastien.
0: Qu'est-ce qu'il y a? Enfin, le poisson.
2: Ah ouais.
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4: 8h11, bonjour, c'est Europe 2. Dans un instant, le classement de nos plats préférés en chanson. Nouvel épisode du Uber Eat Machine avec Coé sur Europe 2. Puis avant 8h30, on se connectera aussi à la Villa des animateurs. Mais d'abord, là c'est un bon Britney Spears parce que ça fait du bien. C'est samedi matin, tout va bien. Vous écoutez Coé sur Europe 2.

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1: Voici le classement de Uber Eats Machine. C'est le classement de ce que vous avez commandé, mais en chanson. 10e place cette semaine du Uber Eats Machine. Pas un plat, mais un dessert. Au beau jour, il fait du bien, le fameux cake aux fruits.

0: Moi, je m'en fous. Je mange pas de fruits.
1: Voilà. C'est vrai que le cake aux fruits avec les fruits confits, c'est pas
2: oh
1: bon.
2: Non, merde.
1: C'est pas terrible. C'est pas bon. Hein. C'est la surprise cette semaine. Sixième place. Il fait l'unanimité auprès de tous. Rayon de soleil. Tac, vous le sortez. Son odeur réchauffe les cœurs. Le barbecue.
3: C'est sur ton Weber. Tu quoi? Que tu vas faire griller. Oui, sur ton Weber.
0: Ah ouais, ça va être trop cool ça.

0: y a de la sauce sur la table, hein, servez-vous.
1: Bon, allez-y, merci beaucoup.
2: Troisième marche du podium, un fruit.
1: Souvent accompagné de sucre et de chantilly. Elle est bonne en ce moment. Elle est très, très, très, très sucrée. C'est pas le nez de Jean Lassalle, c'est la fraise.
3: La gariguette. La gariguette.
4: C'est quoi?
3: La gariguette.
4: Mais c'est quoi?
3: La

0: France Télé à l'époque, il m'avait mis le samedi soir. On avait reçu Renaud, il nous avait fait un numéro. Il avait bu 3 Ricards avant que le glaçon fonde. Énorme. En 2002, on avait fait venir David Douillet qui avait chanté Partenaire particulier en roumain avec la gueule de Régis Laspalès.
1: Ah ouais.
0: Et en 97, on avait reçu le joueur de football Franck Leboeuf.
1: Ah,
0: on lui demandait de mettre des olives aux invités juste pour qu'on l'appelle Franck Leboeuf. Ah ouais, mais c'était de la télé.
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1: Voici la compile des excuses pour ne pas aller bosser au mois de mai. D'abord, la chanson de l'employé qui n'en a rien à foutre.
2: Je me tire, demande pas pourquoi je suis parti sans motif.
1: Allez, voilà. Direct. Hein. La chanson du patron qui veut pas lâcher son employé qui est parti en vacances.
3: J'irai, tu iras.
1: Bah non.
3: Ah non,
1: hein. Bah non, parce que je suis parti avec ma femme.
3: J'irai, tu iras.
1: Il y a un truc qui marche bien aussi, c'est l'excuse médicale. Attention, ah bah oui, celle-là, elle est bon. Précise.
4: J'ai la caquette qui colle, j'ai les bonbons qui font des bons, j'ai la caquette qui colle, je crois que je vais faire le pont.
1: Ah oui. La chanson claire, nette et précise de l'employé qui veut se barrer.
5: Il est venu le temps
6: de quitter le travail.
1: Oh là. Oui.
6: J'ai barré à Tanger.
1: D'accord.
7: Pour faire quoi?
8: Bonne excuse. Hein.
1: Puis alors, si t'as été bien confortable, hein, dromadaire.
8: Tout en haut.
1: La chanson du gars qui a pas prévenu son patron et les enfants non plus. D'ailleurs.
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1: Dans la compile, il y a aussi la chanson de l'expert en jour férié.
10: J'bon.

0: aussi.
1: Et c'est chiant de bosser en fait.
2: Ah bah, et enfin, la chanson quand t'as posé beaucoup, beaucoup, beaucoup de jours au mois de mai. Ah.
3: Désolé pour hier soir.
1: Le 1er mai, le 8, l'ascension avec le pont.

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1: Il y avait à la télévision les Molières. Ah. Tapez-moi les audiences, s'il vous plaît.
2: Allez.
1: Je dirais 1 million...
3: France 2 ?
1: 1 million 4.
4: C'est déjà tombé, là ?
1: Bah oui,
3: c'est 9h. Ouais.
1: Je dirais 1 million 4. Mais encore. Ouais. Généreux.
2: Je suis même pas sûr.
1: Dimanche. Ah, oh, quand même, si, attends.
2: Mais qui s'intéresse qui ?
1: Bah,
4: pas personne.
1: C'est, ça passe à la télé, quand même, c'est sur une grande chaîne. Ah, entre 1, 2 et 1, 4.
5: Attends, alors, c'était sur quelle chaîne, tu m'as dit, France 2 ?
1: C'était France Télé, hier soir.
6: Là, il est marqué
1: combien, jeune homme ?
6: 1 million 2.
1: 1 million 2. Ouais, là, le coco, il est pas fort. Bravo, jeune homme. Peut-être plus rapide qu'eux. On sent la jeunesse, hein.
5: Ouais,
1: les vieux, ils sont en train encore d'enlever les pubs. Elle est où, la petite croix, là ? ça, c'est mon équipe. Le petit jeune, tac, tout de suite, il a trouvé.
4: Lui, il fait Sciences Po. Alors,
1: ah oui, Sciences Po, il me l'a trouvé tout de suite. Alors que Corentin, tu putain, la croix, le parfum.
5: J'arrive pas à me connecter à l'internet.
3: Je vais demander à Nikos, mais il n'a rien parti chercher.
4: Merci, Théo.
1: 1 million 2. Donc, grosse cérémonie. Donc, j'ai décidé.
5: Ah, 1 million 2, ouais, je l'ai.
1: Je vais tester avec vous ce matin sur Europe 2 une nouvelle machine. Nous avons cette machine que nous allons donc créer pour les Molières. D'un côté, le chiantomètre qui détecte les infos chiantes. Donc, dès que je dirai une info chiante,
2: chiantomètre.
1: Et ensuite, j'aurai le connais pas.
2: Ah, okay.
1: C'est dès qu'on connaît pas, vous entendrez.
2: Okay.
1: Voilà. On y va, c'est parti.
2: Allez, vas-y.
1: On y va. Molière. Du théâtre privé.
2: Okay.
1: Le procès d'une vie de Barbara Lamballé. Karina Testa, mise en scène Barbara Lamballé, théâtre Le Splendide.

0: Europe 2, ça va ce matin, vous êtes en forme? Si vous avez dit oui, je vous entends pas, c'est de la radio. Bonjour, c'est Europe 2. Avant 9h, Coé appellera un bar quelque part en France pour payer sa tournée de café. On va encore faire de belles rencontres ce matin, restez bien là. Et puis juste avant, moi je paye ma tournée de Tayo Cruz. Dans une minute, on écoute Dynamite sur Europe 2. Il est presque 9h moins quart.
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2: Aujourd'hui, appelez-moi un bar. Nous allons faire un tour du côté de Lyon. Tiens, il y a beaucoup d'auditeurs qui nous écoutent dans le Lyonnais. On va passer un petit coup de fil. J'offre ma tournée à ceux qui sont dans le bar.
3: Puis là, il pleut, donc logiquement, si
4: ouais,
3: pleut,
4: ça devrait être tranquille.
3: C'est pas de la folie, ouais, quoi.
2: Ça va pas me ruiner.
3: Voilà.
2: Niveau terrasse, pensez à mon compte en banque. Allô ?
5: Le petit coin, bonjour.
2: Le petit coin. Bonjour, madame. C'est Coé à l'appareil sur Europe 2, la radio.
4: Drôle,
2: comment va le petit coin ?
5: Ça va, merci.
4: C'est occupé ?
5: Monsieur Coé ?
2: Oui, madame. C'est quoi votre prénom ?
5: Amina.
2: Bah, Amina, comment ça va, Amina, aujourd'hui ?
5: Très bien, comment ça se fait que vous nous appelez ?
2: Et alors, parce que vous savez quoi ? On est tellement content de faire l'émission le matin sur Europe 2, d'avoir
5: oui.
2: de plus en plus d'auditeurs, et qu'en plus, maintenant, on fait l'après-midi, je me suis dit, tiens, une fois de temps en temps, on appelle des bars en France, et je paye ma tournée.
5: Oh, c'est sympa !
2: Bah oui, c'est comme ça. Ça dépend combien il y a de gens dans le bar.
5: Bah écoutez, il n'y a pas grand monde, il pleut beaucoup à Lyon.
3: Ah, tu vois, c'était sûr.
4: Il y a combien de personnes au petit coin ?
5: Là, j'en ai deux.
2: Bah écoutez, ça va.
3: C'est super.
2: Deux au petit coin, ça va. Alors, pourquoi ça s'appelle le petit coin ?
5: Alors, en fait, ça s'appelle le petit coin depuis très longtemps.
2: Ouais.
5: Et

0: à cette appellation. Donc voilà.
1: Alors vous faites petit bar, vous faites quoi? C'est le café de quartier? Alors, ça fait restaurant?
0: Nous, on est un bar restaurant. Donc le midi on fait à manger. Ah. Et ce qui est plus important, nous on a une jolie terrasse sur une très belle place à la Croix-Rousse, donc à Lyon.
1: Ouais.
0: On a un petit terrain de pétanque et le soir on fait des planches.
1: Ah. Pas mal ça. Ah, c'est
0: et
1: bien.
0: Puis on fait karaoké une semaine sur deux, tous les vendredis une semaine sur deux.
1: C'est bien ça.
2: On peut jouer à la pétanque et chanter au petit
1: coin. On peut chanter.
0: Ah oui, mais il faut venir chanter avec nous.
1: Ah mais c'est mais je trouve ça marrant. Moi je trouve ça mignon. Les planches, il y a quoi dessus? Qu'est-ce qu'on a? On a du saucisson.
0: On a des planches charcuteries, les traditionnelles. Sinon, on fait des planches méditerranéennes. C'est différentes sortes de samosa. On fait du camembert rôti, on fait des assiettes de frites, on fait des burgers.
3: Franchement, ils ne sont pas à côté de la radio.
1: Hein. Hey, je te jure. Franchement, vous mettriez le petit coin à côté de la radio, il a raison, je serai chez vous tous les midis.
2: Ah, mais on ferait l'émission là-bas.
0: Avec plaisir. Vous ne pouvez pas déménager, non?
1: Bah, il faudrait qu'on leur en parle, mais vous savez, on n'arrive déjà pas à emménager.
3: Oui.
1: Parce que moi, mon bureau, je l'attends depuis un an. Donc, si en plus je leur demande de déménager, je pense que ça va être un peu compliqué. Donc,
4: Les messieurs qui sont là, ils sont, les messieurs ou les mesdames, ils sont au café ou ils sont à quoi?
1: Qu'est-ce qu'ils boivent?
0: Au café, ils sont au café.
1: Non mais parce qu'ils pourraient prendre un petit blanc et une petite bière, ça arrive.
0: Alors je sais pas s'ils veulent prendre une petite bière ou un
1: petit blanc. Non, ne les poussons pas à la consommation.
0: Ils sont plutôt au café.
1: Eh ben vous allez leur dire qu'on leur offre la prochaine tournée, elle est pour nous.
0: D'accord, et ben vous avez le café qui est offert de Coé.
1: Voilà.
0: C'est entendu. Voilà, ils sont tout contents.
1: Ah oui.
0: Pardon?
5: Oui,
0: voilà. Europe 2.
3: Ça s'entend bien qu'ils sont au petit coin, ça résonne.
1: Ah, et voilà,
0: et ben,
1: c'est pour nous, ils peuvent prendre le café. Est-ce que vous avez pas dit sur quelle place vous êtes dans Lyon?
0: On est sur la place du Commandant Arnaud.
1: D'accord.
0: Voilà, place à Lyon. Voilà.
1: Place
0: on
1: du Commandant Arnaud.
0: Et on est juste en face et on a une superbe terrasse.
1: Voilà. Où on peut faire pétanque. Et il y a des planches.
3: Est-ce que vous faites les planches?
1: Et il y a du karaoké. Et j'ai tout retenu.
0: Voilà. Amina,
1: je vous fais un grand bisou. J'espère à bientôt.
0: Merci Coé, moi aussi je vous fais un

tête dans la voiture là. Samedi matin, bonjour, c'est Europe 2, j'espère que vous allez bien. Dans un instant, Chloé va nous parler d'un aliment qu'on mange tous de plus en plus, les œufs. Et apparemment, faut pas les manger n'importe comment. Ce sera juste après Bruno Mars. Il est bientôt 9h sur Europe 2. Vous allez chercher les croissants, les pains au chocolat, bon app.

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1: Qui mange des œufs dans cette équipe?
2: Moi.
3: Moi.
1: Bah,
3: moi
1: c'est aussi, la, ouais. Alors, c'est la grande mode. Hein. Tu peux pas faire une page d'Instagram sans voir une recette hyper protéinée. Il y a deux trucs. J'ai l'impression que la nourriture ne se fait qu'à partir de ça. Skyr et les œufs.
4: Ouais. Bah, parce qu'en fait, c'est plein de protéines, c'est pas gras et c'est pas cher.
1: Et surtout, on a dédiabolisé les œufs. Ouais. Parce qu'il y a eu tout un délire à un moment donné. On disait c'est très mauvais, il faut manger que le blanc. Ça donne du cholestérol. Donc les gens se sont embêtés à manger une omelette au blanc d'œuf. Je ne sais pas si vous avez déjà mangé, c'est infect.
4: Ah bah, ouais.
1: Infect. Une omelette au blanc d'œuf, c'est vraiment une punition. Et finalement, ils sont revenus en arrière. Ils ont dit bah non, pour que ce soit. Qu'il y ait un niveau de cholestérol, il faut en manger vraiment énormément.
4: Non, c'est du bon cholestérol en fait, bon. Je t'aperçois.
1: Et bien maintenant, on vient d'apprendre que la façon

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2: Bientôt 9h10, c'est Europe 2, c'est samedi. On continue de se marrer avec Koé et toute l'équipe. Avant 9h30, on se fera un nouvel épisode des moins grosses têtes. C'est comme les grosses têtes, mais en plus couillon, et on adore, ça sera tout à l'heure. Avant ça, j'enquête exclusive nous parlera de sa nouvelle investigation. Une enquête autour d'une activité que vous faites sûrement si vous avez une maison. Mais d'abord, je voulais qu'on partage ensemble un bonus Pop Europe 2. Et pas des moindres, comme disent les jeunes. La reine de la pop, Madonna, et quand tu tombes là-dessus, tu montes le son dans la voiture et tu te dis, ah ouais, c'est quand même vachement cool, Europe 2.

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1: Ça, si vous ne connaissez pas, c'est ça, c'est le nouveau Céline Dion. Écrit par Jean-Jacques Goldman.
2: Attendez,
1: dansons,
3: que tu peux.
1: Dansons, ne tourne plus rond. Il y a des rimes riches, hein. Voilà. Ouais. Et après, à la fin, il y a des vocalises. La petite qui restait 3 minutes. Il y a des wawadoua, écoutez. Dibidibidibada. Voilà.
2: Ça se dépose, ça, là, ça sème.
1: Là, elle chante dans sa bagnole, elle est déjà loin, elle est en train de partir. Les gens pensent que le son, il baisse parce qu'elle est déjà en train d'aller en bagnole, elle est partie. Donc voilà, ça célèbre la combativité, la résilience face au fracas du monde.
3: Oh, ah, c'est beau. Oui. Eh bien, elle est avec nous pour en parler, Céline Dion. Bonjour, Céline.
4: Tellement contente d'être avec vous sur Europe numéro 2. Là, ça me fait un bien. Là. Fait bien, je capote fort. Ça me change les idées parce que j'ai fort du chagrin.
3: Ah
4: fort
3: bon du chagrin. Mais pourquoi, Céline?
4: Parce que Jean-Jacques va mal.
3: Ah bon?
4: Jean-Jacques va mal. Vous avez entendu la dernière chanson qu'il m'a écrite?
3: Oui.
4: C'est pas mon Jean-Jacques, ça. Ah. Ça, c'est pas mon Jean-Jacques. C'est Jean-Jacques qui m'a écrit une bouse de ce qu'arrive là. Qu'est-ce que c'est que ça? Qu'est-ce que c'est cette horreur qu'il m'a écrit là?
3: Mais il est bien, ce titre-là. Pourquoi ça, vous dites ça?
4: Il est bien, ce titre-là.
3: Oui.
4: Les fans, ils aiment bien parce que de toute façon, ils ont acheté des chansons, des places de concert à pas de prix. Ils sont obligés de bien aimer. C'est pas quand t'es à 2 mètres de la ligne d'arrivée que tu vois croquer, là. Ils ont acheté leur place, ils ont attendu. Il y a eu 1% de gens qui ont gagné. Évidemment qu'ils l'aiment, ça. Mais moi, je le dis, là. Je le dis, c'est pas une belle chanson. Faut être honnête. C'est nul. Donne pas envie de bouger la pote, là. Ça donne pas envie de danser. Ça donne pas envie de dandiner du derrière. C'est mou comme un feu de camp avec Rock voisine qui cherche Hélène seule sur le sable, les yeux dans l'eau, comme un dépressif. C'est pas possible. Qu'est-ce que c'est que cette brin qui m'a fait là.
3: Vous êtes un peu dur quand même, Céline, là.
4: Mais bordel, on parle de

0: Kinski qui te chie une chanson de parole en 3 minutes, là.
1: Oui,
0: Jean-Jacques Goldman. Stouff, t'es une femme. Réagis, Jean-Jacques Goldman.
2: Oui, Jean-Jacques, c'est un peu plus, quand même, rythmé.
0: Elles sont où, les rimeries? Il n'a pas. Dansons, dansons, le monde, il tourne pas rond. Qu'est-ce que c'est que ça?
1: Oui, c'est vrai, c'est pas foulé.
0: On dirait une rime de carambar, là.
3: Tiens, du colonel Rayel.
0: Elle est où?
2: C'est le Covid qui l'a.
0: Mais c'est le Covid qui l'a. Tu cherches les rimes, il n'a pas, il n'a pas. On dirait un enfant d'école primaire, on dirait le parolier de Maître Gims. Ou pire, on dirait le parolier de la comment qui s'appelait, la Black M, là, que c'est ça.

0: Ouais.
1: Il en a 15.
2: Oui, il en a 15.
1: 15.
2: Oui.
1: Je capote fort, là.
2: Ouais.
1: 15 concerts.
2: Oui, 15
1: concerts. Attends, j'aime pas, je suis pas vénale. Céline, elle est pas vénale. Céline, elle fait pas ça pour l'argent.
2: Et c'est à la Défense Arena, 45 000 places.
1: 45 000 places. Attendez, je vais faire un petit calcul rapide. L'argent, c'est pas trop mon truc.
0: Non, non,
1: je vais quand même faire un calcul rapide, hein, deux têtes. 45 000 places. Je suis moyenne de 500 euros par concert. Ça fait quoi? 22 500 000 euros vite fait comme ça par concert. 22 500 000 euros fois 15. 337 500 000 euros. Je vais mieux.
0: Ah ouais?
1: Je vais mieux. J'adore la chanson de Jean-Jacques. Ah, j'adore. Merci Jean-Jacques. Oh, mais là, ça fait de la SACEM. Bon, ici, ils l'ont pas payé, mais c'est pas grave. Le jour où il a péro, ça fera de la SACEM. J'adore ta chanson de merde, Jean-Jacques. Bisous. Oh, je vous aime.
2: Bisous, Céline.
1: Oh, là, j'ai envie de chialer. 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
1: Une info. Une info, mam,
2: ah,
1: qui vient d'arriver.
3: C'est très très bon, mais ça fait grossir les fesses. C'est très très bon, mais ça fait grossir les fesses.
1: Les graisses saturées, du beurre, oui, du fromage et des autres produits laitiers sont depuis des années diabolisés. Vous savez,
2: oui,
1: à chaque
2: c'est
1: fois,
2: de la saloperie, ça.
1: Ah, on vous le dit, on dit attends, mais pas trop de beurre, attends le fromage, regarde, etc. Eh bien, la France, pourtant, affiche l'un des taux de maladies cardiovasculaires les plus bas au monde.
2: Allez !
1: Malgré une consommation de beurre et de fromage parmi les plus élevées dans le monde.
2: Bah oui, le beurre, il n'y a que nous qui en mangeons, je crois. Hein.
1: Alors, quand vous réalisez que les produits laitiers, et on embrasse les éleveurs là, qui nous écoutent, sont pleins de gras, mais que c'est une excellente source de nombreux nutriments uniques pour la santé cardiaque. C'est-à-dire, oui, il y a des trucs pas très bons,

0: 9h47 sur Europe 2. Dans moins de 5 minutes, on écoute Justin. Qu'est-ce que j'aime ce titre, ça met la patate ça le matin. Quand t'es en voiture, c'est parfait. Et si tu rajoutes Koé, bah là t'es au top. Hein. Au top, on sera puisque Koé est là. Et dans un instant, une info toute mignonne. Ici, on appelle ça une info bibounet. On la découvre ensemble avant 10h.
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0: de San Diego. C'est un papaloutre qui a volé la vedette. Le papaloutre, lors d'une animation avec des soignères. Une maman loutre s'est approchée de la vitre pour présenter son petit loutre aux visiteurs.
1: Oh, c'est trop mignon.
0: Et tous les gens qui regardaient de l'autre côté de la vitre ont fait « Oh !» Le papa a alors fait son apparition, mais au lieu d'un bébé, lui, il avait un petit caillou lisse et semblait réclamer la même attention que sa compagne.
1: Oh, ouais. On a la photo, avoue que c'est bibounet.
0: Donc les gens, ils ont fait « Oh, c'est tellement bibounet !» Le soigneur a expliqué en souriant que les loutres peuvent s'attacher à des objets qu'elles confectionnent, faisant déclencher les plus grands fous rires de la foule. C'est-à-dire que la maman, elle s'est attachée au bébé, le papa au caillou.
1: Ouais, tu vois déjà un peu près le degré.
2: C'est
1: exact.
2: Toujours vouloir faire son intéressant.
0: C'est ma vie, quoi. Ouais. Ma vie, moi, je m'intéressais aux voitures. Et...

0: De la pétition,
1: oui,
0: on est à 10 millions.
1: Eh bien, je me barre.
2: Kylian, c'est vrai que j'ai commencé ma phrase, il y en avait 70 000, il y a 10 millions de gens qui veulent que vous partiez.
1: 10 millions, c'est beaucoup quand même.
2: Oui, alors, effectivement, c'est en temps réel, hein, vous venez de découvrir, oui. Kylian, ça.
3: 10 729 416.
2: Vous voulez pas regarder votre compte en banque pour vous remettre bien là?
1: Attendez, je regarde, je mets à jour.
4: On met à jour? Ah ben ça change.
1: J'ai moins que 10 millions moi en ce moment.
2: Écoutez, à bientôt Kylian, à bientôt.
1: Allez, ouais, merci à vous, et courage pour la pétition, c'est déjà une belle carrière. Vous avez signé madame Stouff.
3: Tu m'as signé. On est passé à 10 739 854.
1: Il y a autant de gens qui me détestent.
3: Oh putain.
5: Dans un instant sur Europe 2, Koé va appeler les petits villages autour de Bourges qui a eu le fameux Technival ces derniers jours là. Moi je déteste ces trucs. Tu t'installes chez les agriculteurs souvent en plus, tu fous le bordel, tu te tires sans rien nettoyer, bref c'est pas mon truc. En tout cas, on va se marrer avec Koé. Il y a prévu de belles surprises. On aura aussi le maillon très très faible au programme des 10 prochaines minutes. Mais d'abord voici Louisa sur Europe 2 ce matin.

0: Et donc, me lèche les escalopes.
1: Bon, dis donc.
2: C'est un peu vulgaire. Hein.
3: Oh, c'est très grossier. Oh, de viande. Oui. Oh, à quoi tu penses?
4: Willy Diesel.
5: Oui, il y a quelques mois.
4: Oui.
5: Une étude menée par des scientifiques ont prouvé que les hommes barbus étaient beaucoup plus sexy que...
4: Les femmes barbues.
5: Correct. Francis Huster.
1: Banque.
5: Que dit-on d'une personne qui marche très lentement?
1: Qu'elle a une démarche administrative.
5: Correct. Pierre Mimet.
6: Oui.
5: Que faut-il répondre quand tu arrives en retard?
6: Je suis jamais en retard. J'amène du suspense.
5: Correct.
1: Ça, j'aurais dû dire ça ce matin.
5: Eh bien, nous arrivons à la fin de notre jeu.
6: Combien alors?
5: Zéro.
6: Oh non. Zéro.
5: Ah. Vous n'êtes pas les dragibus, les plus sucrés du paquet Haribo.
1: C'est quoi ce cri, Laurent?
5: Avec zéro, c'est le cri d'énervement.
4: D'accord.
5: J'ai le feulement aussi.
1: Ah bon, c'est quoi? Vous êtes un chat, en fait.
5: Avec zéro, euro en banque.
4: Comme d'hab, quoi.
5: Vous êtes tous les maillons faibles.
4: On n'a jamais gagné.
0: Non.
5: Au revoir.
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0: C'est c'est Pascal, mais on se connaît pas, madame. Je suis.
1: Pourquoi vous m'appelez en numéro privé, vous
0: voulez? J'étais au Technival, à côté de chez vous. Là, on rentre.
1: Ouais.
0: Pilon à foison, tout ça. 100 kilos de son, c'était dingue, c'est une tuerie.
2: Eh ben, ce serait le temps imbriqué.
1: Ouais, on a entendu. Ouais,
0: on a fait du bruit.
1: Vous avez bien
0: comment
1: fait chier tout le week-end, ouais.
0: Parle fort, parce que vous disiez...
1: J'ai dit que vous nous avez fait chier tout le week-end.
0: Parce que, donc on est avec, avec mon pote.
2: Ouais.
0: Et...
2: Bon, je vais pas encore rentrer.
0: Voilà. Et donc...
1: Vous voulez quoi, en fait, là?
0: Parce que mon pote, il a pas encore rentré.
2: Ah, je vais pas encore rentrer. J'ai perdu mon briquet.
0: On vous appelle pour vous prévenir, madame. On organise une autre ce week-end.
2: Ouais.
1: Pardon, je crois pas, non.
2: Bah si, on va pas venir à 42 pour une semaine.
1: Parce que j'entends encore la musique et en plus, vous, je vous entends toujours, je vous entends en même temps au téléphone. Non, ça va pas.
0: Mon pote Pascal qui est toujours là.
2: J'ai pas encore rentré. J'ai perdu mon briquet. Si tu retrouves, tu me dis.
1: Perdez-vous définitivement.
0: Madame, vous pouvez venir. Hein.
1: Quoi?
0: Par contre.
1: Non, sûrement pas. Non.
0: Comment?
1: Non, je vais plutôt faire en sorte que vous puissiez pas venir.
0: Alors, parce qu'en fait, je vous appelais pour une question.
1: Oui.
0: Est-ce que je peux venir me garer chez vous? Parce que, en fait.
1: bien sûr, ouais, c'est ça. Ouais.
0: Ah, et après, petit after à la maison, un kilo de son, j'ouvre la Laguna, je mets la musique à fond. Dans le salon, c'est parti.
1: Dans mon salon, bien sûr.
2: Ah, là,
1: si vous voulez repartir vivant, je vous conseille pas de venir.
0: Pourquoi, madame?
1: Pourquoi? Parce que j'ai pas envie que vous veniez.
2: Oh, allez.
1: Non.
2: J'ai allumé ma clope avec la gazinière.
0: Ouais. Alors, question. Si jamais la police qui est là, est-ce qu'on pourrait cacher des trucs chez vous, madame?
1: Si tu veux cacher des trucs, tu te les mets dans le cul.
0: Oh!
1: Qu'est-ce que tu veux que je te dise?
2: Ça peut pas rentrer.
0: Là, madame.
1: Ah bah si, madame. Tu te les mets dans le cul, puis tu rentres chez toi.
0: Madame, alors d'abord, c'est pas prévu.
2: Oh,
0: puis après 3 jours de festival, c'est.

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0: Mais même si elle était bien prononcée, c'est quoi cette question?
1: C'est vrai, t'as raison. Le plus étonnant, c'est pas la syntaxe, c'est la question. Ah, écoutez.
2: Moi, j'ai une petite question à vous poser. Ouais. Est-ce que t'es déjà arrivé qu'il y a peut-être dans la nuit? Oui. Est-ce que t'es déjà arrivé que des gens vous tapaient dessus la nuit?
3: Ah non,
1: pas moi.
3: Ah
1: oui, c'est vrai que
2: jamais.
0: Jamais. Ah merde, fais chier.
1: Allez, bon, enfin.
0: Merci.
1: Enfin, la dernière question.
2: Et j'ai une dernière question. Est-ce que tu préfères. Attends, encore mieux. Est-ce que tu préfères de rester tête de toute la journée ou de voir pas que nous en shirt léger pour avoir chaud? Ou sinon rester là-bas et jusqu'à temps que genre tu dises que est-ce que je vais y aller à un moment donné dans le pompier, je réfléchis, tu vois, est-ce que je suis encore assez bien courageux pour aller dans le feu. Enfin, tu sais, fait beaucoup d'exercices, hein, quand même. T'en en parles. Moi, j'ai déjà fait des trucs pire que ça. Donc, est-ce que t'es vraiment motivé à ce point?
1: Waouh! Wow. Ah, mon gars! Ah, ça va être long, là!
4: Mon gars, l'interview, quoi!
1: Et la réponse était oui!
0: Oui!
1: Mais vous imaginez.
0: Qu'est-ce que tu veux répondre d'autre?
1: Vous imaginez si Nico, c'était comme ça, la Starac?
5: Bonsoir à tous! Bienvenue au château de Damary-les-Lys. Est-ce que vous avez envie de savoir l'alphabet dans les élèves et surtout, est-ce que vous êtes allez-vous bien? C'est bientôt, dans un instant de la Star Academy de la télé à vous, que si vous le savez peut-être.
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0: Là, Jacqueline, elle gueule.
1: D'accord,
0: qu'est-ce qu'il y a de plus que moi? Il dit Parkinson.
1: Oh non, Jean-Marie, c'est moche. 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
2: Télévision, on est remonté loin, on est remonté en quelle année, mon petit Corentin ?
3: En 1975.
2: Alors, 1975, à la télévision, il y avait beaucoup, beaucoup de micro-trottoirs. Les télés découvraient un peu les micro-trottoirs et allaient se balader dans la rue pour faire parfois des micro-trottes étonnants sur un petit peu tout et n'importe quoi. Là, c'est bien précis, tout. Attention, qu'est-ce qu'une femme ? Question qui est posée à l'époque. Et pourtant, il y avait déjà des ligues féministes à l'époque. C'était pour ça qu'il y avait déjà...

0: Puis bon.
1: Bah, c'est une créature que le, comment dirais-je, le bon Dieu a fait, soi-disant, quoi. Puisqu'il faut croire au bon Dieu. Hein. Et puis, c'est une, comment dirais-je, une source de reproduction.
2: Une notion de reproduction, quoi.
3: Une source de reproduction.
4: Bien sûr. Déjà, le mot créature.
0: Et pour, vous, monsieur, vous, pour vous, une femme, c'est avant tout...
5: Déjà, c'est les énervements. Elle a une période, on ne sait plus si elle est de bonne humeur ou de mauvaise humeur. Le matin, moi, je me lève avec un sourire. Ma femme, elle a un sourire. Et des fois, elle n'a pas du tout. Je trouve, c'est agressif, une femme.
0: Alors calme-toi,
3: Sauf. Il y a des hommes qui se lèvent le matin et qui n'ont pas le sourire non plus.
0: Et
3: pardon,
0: puis, ils ont croisé le pire de tous. Bon, bah là, il n'y a rien à garder.
6: Avec tous les appareils ménagers dont elles disposent aujourd'hui, les femmes n'ont vraiment pas de quoi se plaindre.
0: C'était en 1975. Cette machine à laver vedette fera le bonheur de Madame Stéphanie. Madame Stéphanie, vous rentrez du travail accompli grâce à cet aspirateur Rovinta, un sac changeable. Vous pouvez donc faire l'intégralité. Il vous restera du temps pour amener un whisky à votre chérie.
3: J'espère que leur progéniture a fini dans des sopalins, ces messieurs.
7: Stouff, mon petit, allez me faire un café.
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0: 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Et Trinix, Madame, dans n'importe quel ordre, ça marche. 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
0: Louane va arriver dans un instant. Voilà d'abord Alex Warren, Fever Dream. C'est 30 minutes pop non-stop.

0: peut-être à gagner dans les toutes prochaines minutes. On va commencer avec Trinix, c'est le premier titre du triple mix pop Europe 2. Teddy Swim, c'est Pierre Demar derrière. C'est 10 000 euros à gagner. À ce moment-là, vous envoyez pop par SMS au 7-12-13. À tout de suite.
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10: On va pas attendre plus longtemps, on se plonge dans 30 minutes pop non-stop, c'est maintenant sur Europe 2 Pop Radio et ça démarre avec Taylor Swift.
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0: Europe 2 Pop Radio, Elena a profité du soleil de Miami, c'était il y a quelques jours. Ils sont allés avec Pierre Garnier assister au Grand Prix de Formule 1, la classe. Elena, tout a changé, rien n'a changé. C'est maintenant, c'est cadeau. C'est 30 minutes pop non-stop sur Europe 2. 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

0: Europe 2 Pop Radio, le week-end a débuté.
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0: 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Ça serait bien que ça rentre à un moment. 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C'est le rendez-vous. 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
0: Miles Smith, Niall Horan sur Europe 2 Pop Radio. What?

0: Profitez bien du week-end sur Europe 2 Pop Radio. Je vous ai préparé 30 minutes pop non-stop. On est reparti avec Stromae, Tous les mêmes. Ce sera dans un instant. Je prépare aussi Bruno Mars avec Just Might. Et à partir de 13h, les 15 meilleurs titres pop francophones de la semaine. Je vous dévoilerai le Top France. À tout de suite.
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30 minutes pop non-stop en ce moment sur Europe 2 Pop Radio. Vous profitez. Il y a peut-être le barbecue qui est en train de se préparer là tranquillement, doucement mais sûrement. Voilà, Miley Cyrus, Dream As One sur Europe 2.

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0: J'en ai des bonnes idées quand même. Hein. 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
0: Et oui, c'est comme ça que ça se passe hein, sur Europe 2 Pop Radio. Vous écoutez Europe 2 et vous gagnez de l'argent. C'est tout simple. 10 000 euros cash pour vous, pour peut-être faire de jolis projets, partir en vacances, gâter vos proches. Bref, faire ce que vous voulez. Pour ça, il faut donc reconnaître les trois titres du triple mix pop Europe 2. Avec Teddy Swims dedans. Enchaîné à Trinix. Le son de l'été, je l'adore celui-là. Trinix dans le triple mix Pop Europe 2 et puis le dernier Pierre Demar aussi qui est dans le triple mix. Pierre Demar avec Je pense à vous, c'est trois titres dans n'importe quel sens. Et ben c'est ça, le triple mix Pop Europe 2, vous les entendez, vous nous envoyez votre SMS au 7-12-13 et vous mettez bien POP, pop dans le message pour gagner 10 000 euros cash. Pour la suite, vous restez là, il y a Keisha qui va débarquer avec le titre TikTok. Et là, c'est D'ici et Théodora avec Mélodrama. Vous êtes sur Europe de Pop Radio, passez un bon samedi avec nous.

0: pour les classiques pop Europe 2, puis Angèle et Justice. Et puis allez, je vous rajoute Taylor Swift aussi, ça fait pas de mal. Bougez pas, c'est Europe 2.
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Déjà 17h, vous êtes sur Europe de Pop Radio, bienvenue. Alors évidemment, que du bon son pour vous pour passer un excellent week-end avec Charlotte Cardin qui arrive, Linkin Park pour les classiques et David Guetta pour démarrer maintenant sur Europe 2.

0: avec Cels au platine et Julien Fruité pour vous ambiancer. Ça, c'est chouette. Restez là. Et pour la suite, il y a Dua Lipa et Angèle qui arrivent et Taylor Swift aussi.
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Europe 2 dans quelques toutes petites minutes, vous ne bougez pas. C'est le top avec Cestari Europe 2 qui va démarrer à partir de 18h. Avant ça, je vous envoie Stromae avec Papa Outé et Miley Cyrus maintenant sur Europe 2 Pop Radio.

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1: Et on est parti pour le top avec ses stars et Europe 2, le classement des 30 meilleurs titres pop du moment. Je suis ravie de vous retrouver, c'est Sandra ensemble jusqu'à 20h. Avec là pour démarrer, le numéro 1 de la semaine dernière. Est-ce qu'il sera numéro 1? On verra tout à l'heure. Voici Bruno Mars sur Europe 2.

Cat Size, son 27e du top avec ses stars Europe 2 cette semaine. Et à la place de numéro 26, Amir, qui va débarquer avec son titre Avec Toi sur Europe 2 Pop Radio. Passez un bon week-end avec

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Vous écoutez le top avec ses stars et Europe 2 à l'instant. C'était Louisa avec son titre Soleil Bleu. Elle est toujours là, Louisa. Elle résiste. Ça fait pas mal de mois quand même. C'était l'été dernier déjà. 24e du top avec ses stars et Europe 2. À la

Dizzy et Joseph Kamel à l'instant sur Europe de Pop Radio avec leur titre par cœur. 19e du top avec ces stars et Europe 2. Merci à vous d'être là, de passer ce moment avec nous. On se retrouve sur ces stars à la télé évidemment pour regarder les clips, tout ça. Et puis à la radio, toutes les semaines, tous les samedis entre 18h et 20h, le classement des 30 meilleurs titres pop du moment. À la place du numéro 18, mon coup de cœur, je l'adore, Mickey, elle est géniale d'ailleurs.

Bon, à la place du numéro 18, mon coup de cœur, je l'adore, Mickey, elle est géniale d'ailleurs. On a fait un lab ensemble, n'hésitez pas à retrouver Europe 2 Lab sur europe2.fr et puis sur tous les réseaux d'Europe 2. Mickey, à la 18e place, voici, ça pique un peu quand même sur Europe 2.

C'est le top avec ses stars et Europe 2. On est ensemble pendant une heure jusqu'à 20h. Le classement des 30 meilleurs titres pop du moment. Et là, à la place du numéro 13, une certaine Shakira qui a réuni il n'y a pas longtemps 2 millions de personnes à Rio sur la plage de Copacabana. J'adore. Shakira avec Zou, 13e du top avec ses stars et Europe 2 cette semaine. 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

0: Elena, 11e du top avec ses stars et Europe 2. Elena qu'on va retrouver dans pas mal de festivals, hein. Tout l'été, tout le printemps. Printemps de Bourges, Solid Days, Pause Guitare, Terre du Son un petit peu partout. Allez, pour la suite, restez avec nous dans le top avec ses stars et Europe 2. C'est Ray qui est 10e du top.
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1: Marine avec son titre Escroc à l'instant dans le top avec ses stars et Europe 2, elle est 8e cette semaine. Ça se passe bien pour Marine, ça évolue plutôt pas mal. Et pour la suite, qui est 7e? C'est Miley Cyrus avec son Dream As One, extrait d'Avatar qu'on adore. Avant ça, je vous propose d'écouter les Pussycat Dolls. Elles sont de retour, les Pussycat, elles se sont reformées il n'y a pas longtemps pour notre plus grand bonheur. Et là, on va les écouter avec Dancha sur Europe 2.

Angèle et Justice. Angèle qui a partagé le making of du clip de What You Want sur les réseaux. Je l'ai regardé au moins 6 fois. Je l'adore. Le son aussi est juste génial. Angèle et Justice, c'est What You Want. Et c'est maintenant sur Europe de Pop Radio.

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4: Bienvenue sur Europe 2, bienvenue dans Europe 2 Mix, c'est votre émission du samedi soir avec Cels.
5: Ouais, ah, j'ai pas bien réglé mon micro. Voilà. Ouais,
6: on n'est pas pressé.
5: Les aléas du direct.
4: Voilà, on aime les samedis soirs. Europe 2 Mix, pour vous qui êtes en voiture, qui partez en soirée ou à la maison tranquille aussi. Aussi bien de faire la fête à la cool.
5: On ne juge pas
4: à la maison, bon, non, il n'y a pas de souci. Tant qu'il y a de la bonne musique, c'est parfait. Il y a de la bonne musique, Cels. Il en a en stock dans ta besace.
5: Ouais, la besace.

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2: Voilà un samedi soir comme vous les aimez sur Europe 2, c'est Europe 2 Mix avec Cels au platine toute la soirée.
3: Ouais.
2: Une bonne partie la nuit aussi. Hein.
3: Bah, j'espère bien.
2: Enlève ton pull, vas-y.
3: Ouais, j'ai super chaud.
2: Enlève-le, enlève, je te vois. Vas-y.
3: Ouais, mais le casque va pas passer.
2: Enlève le casque.
3: J'enlève bon, déjà le début, puis après, j'enlèverai le casque parce que bon, je suis pas sûr de mon karaté là.
2: Voilà. Il y a que du mix le samedi soir, c'est votre émission pour faire la fête. On enchaîne direct, Cels. Tu nous mets quoi là sur Europe 2 ?

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3: Europe 2 Mix est tellement bon qu'on va pas leur passer. Hein. Passez un excellent week-end avec nous. Le samedi soir, on fait la fête ensemble partout en France. Europe 2 Mix, c'est le nom de l'émission.
4: Ouais.
3: Et Europe 2 Mix, c'est aussi en podcast.
4: C'est vrai aussi.
3: Eh ouais.
4: Quand dis que la vérité, en fait.
3: Quand vous voulez, sur Europe 2.fr et sur l'application Europe 2, on enchaîne direct. Sans

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4: Alors quand c'est bon comme ça, le samedi soir, c'est que vous êtes sur Europe 2, ça c'est sûr, ça sert à rien de vous poser la question. L'émission s'appelle Europe 2 Mix, moi c'est Julien Fruité, à mes côtés l'artiste.
5: Moi ?
4: C'est moi le maestro, s'il vous plaît.
5: Moi, ouais, c'est moi.
4: Cels.
5: Moi,
4: c'est
5: moi,
4: E-L-L-S.
5: Moi.
4: Grâce à toi, l'ambiance est bonne.
5: Ah oui.
4: Qu'est-ce qu'on se met là sur Europe 2 ?
5: Bon, en même temps, j'ai un peu préparé cette semaine, ouais. Contrairement aux autres semaines. J'avais un peu de temps, du coup, je me suis dit, tiens, si je bossais. Vous voulez quoi ? Des bangers ?
4: S'il te plaît, oui.
5: Un souple, mec. Il y aura le nouveau John Summit, qui est très, très cool.
4: Ah, on aime bien ça.
5: Ouais, un peu afro d'ailleurs, c'est marrant, un peu latino. The Bossa, ça aussi, c'est nouveau, ça s'appelle Magnetic. Il y aura aussi Un auteur qui a un son, je pense, le banger de l'été, qui s'appelle Talk to You, qui est trop lourd.
4: C'est pas je pense, c'est la fou.
5: Ah ouais. Oden et Fazo aussi pour commencer avec My Temptation.
4: Cels, c'est toi qui mixes toute la soirée dans Europe 2 Mix sur le nouvel Europe 2 Pop Radio.
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